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1: Hey, 205 is 29-12-12 Sam, 2456.
2: Turn the plate with off. Action 14 and the last two characters of the plate.
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